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0: Bonjour, écoute, DRFL 101, je suis en compagnie de Philippe. Bonjour Philippe.
1: Bonjour Abdel.
0: Donc ce sont vos chroniques présentées sur les ondes DRFL 101 pour le compte de Ensemble. Que choisir ensemble plutôt? Donc il faut prendre le temps un petit peu de... Avant c'était UFC, que choisir maintenant? Que choisir ensemble 37. Donc la chronique d'aujourd'hui sera consacrée à la marche, le sport malin et pas cher. Donc, Philippe, on nous bassine avec marcher, c'est bon pour la santé, mais quand on a le dos en compote, les genoux en miettes, ou ce qu'on souffle en montant les escaliers, on fait comment?
1: Abdel, tu résumes bien la vie de la plupart d'entre nous. Mais rassure-toi, la marche, c'est comme le café. Même en petite dose, ça fait du bien. À condition de ne pas trop en abuser.
0: Bah, premier cap pratique, j'ai mal au dos. Est-ce que je dois arrêter de marcher ou je fais semblant de ne rien avoir?
1: Tu fais semblant de rien avoir, mais avec finesse. La marche, c'est l'ennemi numéro un pour un mal de dos. Sauf si tu es en pleine crise de lumbago. Là, tu évites de jouer les héros. Tu te tiens droit comme si tu avais une baguette dans le dos. Tu serres le ventre comme si tu voulais rentrer dans ton jean de 20 ans. Et tu marches à ton rythme. Et puis en plus, avec des bâtons de marche nordiques, ton dos, il adore ça.
0: Donc, et ce sont des genoux qui font la grève, par exemple, avec l'arthrose. Est-ce que je dois les laisser tranquilles?
1: Surtout pas. Tes genoux sont comme des ados. Si tu les laisses sans rien faire, ils vont se plaindre encore plus. Donc la marche, c'est leur sport préféré, mais en mode tranquille. Commence par 20-30 minutes, 2-3 fois par semaine. Une marche douce de l'ordre de 4 km par heure. Et tes genoux râlent trop. Si tes genoux râlent trop, tu vas voir le kiné. Il leur fera la morale à ta place.
0: Mais si c'est moi, c'est pire et que je m'y souffle, même en soufflant mes bougies d'anniversaire, je fais quoi?
1: Tu souffles moins fort sur tes bougies. Déjà, blague à part, même avec des poumons capricieux, la marche, ça reste ton allié. Le conseil en or, c'est 10 à 15 minutes par jour, à l'allure d'une tortue en balade. Tu t'échauffes en respirant comme un pro, inspire sur 2 temps, tu expires sur 3. Et tu évites de marcher les jours où l'air est très pollué et en plein milieu de la journée caniculaire.
0: Et si j'ai des problèmes d'équilibre, je vais finir par terre, non?
1: Si tu n'essayes pas de danser la salsa en marchant. Sinon, la marche est même super pour retrouver ton équilibre. Le conseil en or, tu prends un copain ou un bâton de marche nordique, ou les deux. Et pour t'entraîner, tu fais des exercices simples comme monter et descendre une marche. Sans oublier de te tenir le mur au début.
0: Donc, enfin, est-ce qu'il faut vraiment faire 10 000 pas par jour? Parce que moi, à 5 000, je suis déjà en sueur comme un glaçon en plein été.
1: Alors là, les 10 000 pas, c'est le mythe du siècle. En vrai, 7 000, c'est déjà top. L'important, c'est la régularité, c'est pas de battre des records. Hein. À moins que tu ne souhaites finir avec des courbatures d'un marathonien.
0: Donc, on retient que la marche, c'est comme pour tout. On consomme avec modération, mais régulièrement.
1: Oui, exactement. Et surtout, au moindre doute, tu n'oublies pas de consulter ton médecin ou ton kiné. Ces conseils ont été donnés par Aude Kenouac, une cadre kinésithérapeute au centre hospitalier de Gonesse et qui est conseillère de l'ordre des masseurs kinésithérapeutes. Hein. C'est pas moi qui les invente.
0: Donc, vraiment basé sur des professionnels. Donc, merci Philippe de nous présenter. C'est pas anodin. C'est bien d'expliquer que la marche, il faut marcher, faire attention à son corps, écouter son corps et de faire le moins et de faire d'une manière régulière.
1: C'est un fabuleux outil pour soigner, tu vois, beaucoup de choses finalement.
0: Donc merci Philippe de nous préparer cette chronique La Marche, le sport malin et pas cher pour le compte de Que Choisir Ensemble 37 que vous pouvez aller sur le site au niveau national. Plus d'informations, il faut bien se renseigner pour avoir des conseils de ce genre-là. Merci Philippe et à très bientôt sur les ondes TRFL 101.
1: Merci beaucoup Abdel.

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1: Eh bien bonsoir, c'est le retour, le grand retour de Demain le Grand Soir, après une petite, quelques années d'ailleurs de disparition sur les ondes. Enfin bon, l'émission s'est arrêtée en début de 2023. Elle a été diffusée sur Radio Béton, elle a été rediffusée aussi pendant quelques temps sur RFL 101. Et elle a été remplacée par une émission qui s'appelle Touraine et alternativement Lutte. Et il s'avère que y a beaucoup de choses qui se sont passées depuis. Il y a une société qui est de plus en plus compliquée, qui est aux portes de l'extrême droite, où on y est déjà les deux pieds dedans. Et on a un certain nombre à penser qu'il fallait un peu reprendre un peu le flambeau, d'une émission qui soit libertaire, clairement, mais qui soit aussi laïque, puisqu'il y a aussi une problématique de la laïcité qui a été un peu occupée par l'extrême droite, et que la présence d'une gauche laïque, c'est quelque chose d'important. Alors comment ça va se passer ? Eh bien on va donc être diffusé sur RFL tous les mardis de 18 à 19h, et l'émission sera rediffusée d'ailleurs sur plusieurs créneaux, hein. Donc on peut vous les donner en direct. Elle sera rediffusée le mercredi de 9h à 10h, le samedi de 12h à 13h, et toujours la même émission le mardi qui suivra. Et nous, on va pour l'instant fonctionner sur trois schémas. On verra après comment on va faire. On va faire
2: des surprises pour les auditeurs.
1: Pour l'instant, on présume qu'on va fonctionner comme ça. C'est-à-dire qu'on va faire une émission sur des chanteurs oubliés qui ont marqué
2: et
1: leur époque.
2: Chanteuses.
1: Et des chanteuses. Un chanteur et une chanteuse. Après, on fera une émission sur des thèmes assez précis. La prochaine émission, donc dans 15 jours, elle aura lieu sur la démocratie. Donc il y a tout un tas de choses à dire sur ce qu'on pense de la démocratie, ce qu'est la démocratie ou ce qu'elle n'est pas. Et la troisième émission, donc 45 jours après, ça sera une émission avec un invité. On a plusieurs pistes d'invités. Donc pour l'instant, ça sera une sorte de valse à trois temps. Hein. Musique, émission sur thème et interview. Donc on va voir comment les choses vont évoluer. L'équipe, elle a été remaniée. Alors il y a des anciennes qui ont participé.
2: Et qui reviennent.
1: Et qui reviennent. Donc Mélanie,
2: fidèle au poste, ouais.
1: Claire. Mmh. Et puis on a des stagiaires. Virginie, Félix. Et puis on a Adèle à la technique, hein. Donc après tout ça va grandir, hein.
2: Enfin, ceux qui l'auraient pas reconnu, c'est Eric Ciono qui parle.
1: Eh oui, Eric Ciono, j'oubliais. Je suis là, c'est vrai que c'était le monstre qui est sorti de sa taverne, et donc que certains avaient souhaité enterrer, mais il n'est pas mort, et il va encore
3: de belles années devant lui.
1: Il va encore maudire sur les antennes. Donc, et l'émission de ce soir, elle va avoir pour thème donc François Béranger, un chanteur rebelle. Hein, pour parler Béranger, c'est quelqu'un qui a beaucoup compté dans les années 70. Il y a tout un tas de chanteurs et de chanteuses qui ont marqué ces époques-là. Et c'était des époques très particulières parce que on avait eu évidemment mai 68, mais on avait aussi une contre-culture qui se développait principalement autour des maisons de la culture, où c'était vraiment là que se passaient les choses. Et tout un tas de chanteurs et de chanteuses étaient boycottés par les médias. Alors il y avait beaucoup moins qu'aujourd'hui, il n'y avait pas de radio libre, par exemple, puisque faire de la radio libre, c'était passible de prison. Il y avait des voitures de flics qui cherchaient à repérer les émetteurs, et comme sous l'occupation, enfin, c'est la même chose. Donc c'était une époque lointaine que les moins de 20 ans ne peuvent pas connaître. C'était donc les années Pompidou, les années Giscard d'Estaing. Et c'était pas une époque très, très, très évoluée. Par exemple, on peut pas le savoir d'ailleurs, mais l'ORTF, qui était l'équivalent des médias publics d'aujourd'hui, les programmes de l'ORTF, c'était le ministre de la Culture qui les donnait. C'est-à-dire qu'il n'y avait aucune autonomie des journalistes et des équipes éditoriales. C'était vraiment le pouvoir central qui définissait les choses. Et donc, il y avait tout un tas de chanteurs et de chanteuses qui remplissaient des salles. Moi, je me rappelle d'avoir vu Béranger, là, par exemple, à la salle Télème, c'était blindé de monde.
2: D'ailleurs, il a fait un tour à l'ORTF.
1: Il a fait plusieurs petits boulots dans les médias, enfin à l'ORTF.
2: Régisseur.
1: Et, voilà. Et donc.
2: Il s'est fait virer parce que justement il l'ouvrait trop.
1: Voilà. Alors il se faisait souvent virer parce que, bon, bref, c'était aussi le marqueur de l'époque. Donc toute cette contre-culture a un peu disparu, enfin bon, a été domestiquée, enfin bon, avec l'arrivée de la gauche au pouvoir, Mitterrand et tout ça, il y a beaucoup de gens qui sont rentrés dans les ministères, pour simplifier, et tous ces chanteurs et ces chanteuses-là qui ont porté des idées, qui ont porté une époque, ils ont pas été diffusés par les grands médias, mais en plus, il faut bien reconnaître que si vous parlez autour de vous de François Béranger et de bien d'autres, vous connaîtrez. Il y a peut-être des gens qui connaîtront parce qu'ils ont la soixantaine, mais en dessous, c'est quand même des gens qui ont tendance à être invisibilisés. Et c'est bien dommage.
3: Alors que c'est un contemporain de Georges Brassens.
1: Alors Georges Brassens, c'était un peu avant, mais Georges Brassens, il meurt dans les années 80, hein, dans ces eaux-là. Donc oui, ils sont contemporains quand même, mais finalement, il y a toute cette veine-là, sauf que Brassens, lui, avait accès aux médias.
2: Léo Ferré aussi,
1: bon bref. Tandis que eux, il y avait beaucoup de gens comme ça qui n'y avaient pas accès. Et le parallèle, c'est que l'émission commence avec notre émission Demain Grand Soir commence avec un générique qui s'appelle, qui est un disque de Marco Rocheret qui parle des chansons contre. C'était les chansons des années 1880, 1910. Qui étaient des chansons révolutionnaires, écrites par Montéus et d'autres. Et c'était ces chansons-là qui étaient les chansons contre de l'époque. Et donc on peut dire que François Béranger, c'est aussi quelqu'un qui faisait des chansons contre, lui et bien d'autres. Donc on va peut-être déjà commencer par une première chanson. Alors les chansons dérangées, elles sont intéressantes parce que c'est des chansons qui sont vivantes, qui sont
2: c'est un chansonnier.
1: Il y a un côté virulent, il y a un côté brut dans ce qu'il dit. Il y a surtout un côté audible.
2: Mais c'est moins écrit que Léo Ferré, c'est plus brut de décoffrage, voilà. Et en fait ça parle vraiment aux gens, aux petits gens.
1: Ouais, ça parle aux gens, et ça parle aux gens qui ont vécu cette époque-là, qui était une époque quand même un peu formidable, parce que le pouvoir gaulliste était un pouvoir qui était totalement étouffant, enfin... On ne peut pas se rendre compte au jour d'aujourd'hui, mais enfin, voilà, tout ça était bien, était bien bloqué, la société était bien bloquée, c'est pour ça qu'il y a eu 68, hein, il y a eu tous ces mouvements-là, et donc on pourrait déjà faire une petite pause musicale, ouais, après on va parler un peu de la vie et du parcours de François Béranger. Alors c'est compliqué parce qu'il a écrit beaucoup de chansons, il a fait beaucoup de disques en fait, et chacune de ces chansons correspond à quelque chose de très précis. Donc là on va commencer par une ville, hein. C'était une chanson qui est qui a été édité en 1970, hein, et c'est une chanson qui
2: est sortie en 69, puisque ça parle de Tchécoslovaquie.
1: C'est une chanson qui parle de ce qui se passe, l'intervention des chars russes
2: en août 68,
1: et donc je crois que c'était dans l'album Une tranche de vie. Donc on va écouter une ville.

0: Donc une ville sur le premier album Tranche de vie, et c'est une puissante critique politique inspirée par l'invasion de la Tchécoslovaquie par l'armée rouge et les troupes du pacte de Varsovie, donc en août 68, comme on disait tout à l'heure. Moi, ce que j'aime bien, c'est le monde entier assis sur son petit cul, comme il dit, tout de suite, c'est la patte de Béranger.
1: Ouais. Ouais.
0: Et en fait, il dit qu'il faut toujours rester vigilant à toute forme d'oppression. En ce moment, on le sent bien. Hein. Mmh. Et cette chanson est encore d'actualité. Et là, on va retracer avec Eric quand il est né et toute la vie de François Béranger. Parce que, tu as autre chose à dire.
1: Et c'est en contexte, en fait, donc c'est la guerre froide. Hein. Et l'oppression à laquelle on parle, c'est l'oppression communiste. C'est-à-dire que ça va aussi poser des questions. Au sein du Parti communiste, hein. Les événements de 68, il y a eu avant, il y a eu la Hongrie aussi, hein, où il y a eu en 56 l'invasion, encore une fois, des chars soviétiques pour mettre à pas la révolution qui se déroulait là-bas. Et la même chose, donc, en Tchécoslovaquie, ils avaient essayé de faire un socialisme à visage humain. Et visiblement, l'humanité n'était pas d'actualité pour le Parti communiste
0: ça a fait 100 morts.
1: Soviétique.
0: Ça a réussi à faire 100 morts, quand même.
1: Ils ont envoyé quand même quelques centaines de chars, ça aurait fait peut-être beaucoup plus que ça. Enfin bref, nous ne sommes pas là pour critiquer les camarades. Et donc on va refaire un peu le cheminement de François Béranger. Donc il est né à Milly, dans la région centre, dans le Loiret, en 37, le 28 août 37. Hein, c'est un fils d'ouvrier qui est tourneur à la régie Renault. Et sa mère, elle est couturière. Donc on va justement passer une petite chanson dans peu de temps sur cette affaire couturière, parce que sa mère et sa grand-mère étaient des couturières. C'est un milieu ouvrier qui n'est pas très riche. Hein. Ils vivent pas sur l'or, et donc ça va s'améliorer un peu parce que son père va se retrouver à la tête d'un centre de jeunesse, enfin une MJC. Et donc ils vont s'installer à Boulogne, alors qu'ils étaient jusqu'à là à Suresnes, dans la banlieue ouest de Paris.
0: Son père va monter des échelons en plus, donc il va gagner un peu plus.
1: Voilà, ils vont gagner, ça va aller un peu mieux, disons. Mais son père, il a quand même une particularité importante. Bon, c'est un chrétien. Bon, on peut pas être parfait, hein, c'est comme ça. Et en dehors le fait de sa croyance en un Dieu qui n'existe pas, il est syndicaliste. Hein, et c'est surtout un résistant, et un résistant actif. Hein. Il va notamment protéger des juifs, et il va faire passer des juifs, des enfants juifs dans la zone sud. Et donc à l'issue de la guerre, il va devenir député du MRP, c'était le Mouvement Républicain Populaire. Alors c'est pas franchement un mouvement très révolutionnaire, parce que enfin il y avait deux grandes forces politiques à l'issue de la Seconde Guerre mondiale qui dominaient vraiment le paysage. Hein, c'était d'une part le Parti communiste, et d'autre part le fameux MRP. Son fils, le parcours militant du père va jouer évidemment dans les pratiques, dans l'imaginaire de François Béranger, mais ses idées, pas forcément, il va s'en détacher rapidement. Et il va avoir effectivement on le définit comme un chanteur libertaire. Alors on va dire, pourquoi, parce que lui, il se définit pas. Hein. Effectivement, il se définit comme un chansonnier. Libertaire, pourquoi ? Parce qu'il a une critique du pouvoir, de tous les pouvoirs qu'on va retrouver dans pas mal de ses chansons. Et donc là, on va écouter une chanson qui parle de la condition ouvrière, qui est assez, m'émeut un peu, beaucoup même. C'est ma grand-mère, hein, c'est donc... Ça parle effectivement des couturières, ça parle de la misère ouvrière, de la pénibilité du travail, et c'est tout l'intérêt de François Béranger, c'est que ces chansons-là, elles abordent un univers qui nous est connu, mais qui est aussi effectivement très bien conceptualisé. J'ai du mal avec certains mots.
0: Donc, et en fait, c'est grâce à sa mère qu'il chante. Parce que c'est sa mère qui écoutait toujours Fréhel, qui écoutait Damia, qui écoutait Jean Lumière et sa grand-mère. Donc en fait, il s'inspire beaucoup. Son père, c'est peut-être pour les idées, mais sa mère, c'est sur les airs de musique.
1: Tout à
0: c'est
1: fait. Et on en revient à ce qu'on disait tout à l'heure sur les chansons contre. C'est une prolongation de ces chansons-là, cette tradition.

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0: Donc c'était Pour ma grand-mère, dans l'album Joue pas avec mes nerfs en 1979 de François Béranger. Un touchant hommage à sa grand-mère pour sa joie et ses chants. Ce que j'aime moi de Béranger, c'est toujours en opposition. On a toujours la joie avec son chéri, la joie des travailleuses, mais toujours aussi un contre, un environnement un petit peu plus sombre. Comme un hiver pourri, et puis il nous décrit la dureté du travail. Elle est très triste, hein, cette chanson.
1: Oui, mais le monde du travail n'est pas très joyeux, en fait. Et puis, il n'était pas très joyeux à l'époque, et il n'est toujours pas très joyeux.
2: J'ai entendu qu'il n'a jamais été heureux de sa vie.
0: Ouais,
1: oui, oui, mais bon, la vie est compliquée. Mais il faut lire un bouquin de Simone Veil, pas la ministre, mais la philosophe, qui a écrit un bouquin qui s'appelle La condition ouvrière, où elle parle de ces choses-là. C'est un bouquin des années 1930-40, mais voilà, ça me rappelle ce genre de réalité, de la réalité de l'usine, qui est une réalité qui est terrible, qui était terrible à l'époque, qui est toujours pas très gaie au jour d'aujourd'hui, mais vraiment là, c'était un peu l'horreur. Et c'est ce qu'il raconte d'ailleurs finalement dans ses chansons. Donc on va reprendre un peu son parcours. Hein. Il va se retrouver à 21 ans, enfin, donc il va pas mal galérer. Il y a une chanson qui est quand même très importante, on écoutera, je ne sais pas à quel moment, parce qu'on a choisi aussi des reprises de Béranger, il n'y a pas que Béranger qui chante. C'est Participe présent, parce qu'il parle de tout son parcours. Et il se retrouve à 58, à 21 ans, à l'armée, parce qu'à une époque, il y avait un service militaire obligatoire, parce que là, j'ai entendu que le machin là, qui nous sert de bidule, de chef de l'État, là, Macron, je crois qu'il s'appelle, il a décidé tout seul, d'ailleurs, dans son coin, qu'il fallait peut-être relancer un service militaire. Enfin, c'est une aberration, ça ne tient pas. Bon, même les militaires trouvent ça complètement dément. Mais c'est pas la première fois qu'ils nous sortent des conneries, mais on n'est pas là pour parler politique. Hein. Et Donc, il se retrouve, ça arrivait souvent d'ailleurs, 10 mois affectés à Berlin. Et généralement, on envoyait en Allemagne les fortes têtes à l'époque. Hein. Et surtout, il se retrouve 18 mois en Algérie. Et la guerre d'Algérie, c'est une guerre où il y a énormément de conscrits, c'est-à-dire donc des militaires qui ne sont pas des professionnels, qui vont se retrouver lâchés là-bas. Dans une guerre qui est terrible, il va y avoir tout un tas de massacres. Et quand ils vont revenir, voilà, démerdez-vous avec ça. Il n'y a pas de prise en compte psychologique, enfin, tout ce qu'on peut connaître au jour d'aujourd'hui. Et donc, il va y avoir une génération complète de jeunes hein, qui vont vivre avec des traumatismes, parce que la guerre d'Algérie, c'est... des massacres de population, c'est des tortures, c'est des actes de barbarie multiples et variés, et il va y avoir énormément de civils qui vont mourir durant cette guerre. Il va y avoir un certain nombre de militaires français aussi, mais...
0: Il dit dans ses chansons qu'il y en a 30 000 de souche européenne et 1 million de voilà. souche africaine. C'est voilà, tous des Français.
1: Voilà, c'est ça. Mais il faut savoir que c'est une sorte de tradition en Algérie, parce que quand l'Algérie a été occupée en 1830 par les colonnes du général Bugeaud, ça a été quand même des centaines de milliers, voire des millions d'Algériens qui ont été massacrés, brûlés vifs dans des grottes. Enfin, la conquête de l'Algérie, c'est un crime absolument inimaginable de l'armée française. Et donc, finalement, ça a continué dans les années 1960. Et donc, lui, il va vivre ça comme tous les autres. Hein. Quand il revient, il est paumé, traumatisé.
2: Heureusement qu'il fait un enfant.
1: Il fait un enfant qui va essayer de la raccrocher un peu à la vie. Et dans une de ses chansons, justement, il dit quand on me relâche, je suis vidé, je suis comme un petit sac en papier. En fait, c'est dans Participe présent, parce que c'est sa réalité. Donc, il se retrouve donc, après la guerre, il fait un passage aussi à Renault comme son père. Après, on l'a dit tout à l'heure, il se retrouve à l'ORTF, qui était donc la chaîne publique de l'époque. Hein. Et puis il va y avoir donc tous les chocs qui suivent. Hein. Bon, donc cette guerre d'Algérie. Les,
2: et comment il arrive à la musique alors?
1: Ben justement, il y arrive petit à petit parce que il y a la guerre d'Algérie, il y a l'invasion des chars russes en Tchécoslovaquie. Il y a 68.
2: Il fait du théâtre à la roulotte aussi, non?
1: Il fait diverses choses parce qu'il fait pas mal de petits trucs. Et il va donc se retrouver un peu porté par l'époque aussi, hein, par sa vie et par l'époque. Et il va sortir un premier album en 69, tout de suite, donc après les événements, qui va justement être Tranche de vie. C'est un 45 tours hein, au départ, parce qu'après il va y avoir un 33. Et donc, je crois que le plus simple, c'est de passer le morceau. Alors, c'est pas lui qui chante, hein, parce qu'il faut savoir qu'après sa mort, en 2007, il y a eu une compilation hein, de tout un tas de chanteurs qui ont fait
2: Sans Severino, jamais.
1: La rue qui est à nous. Enfin, tout un tas. Michel Buller, qui était un chanteur suisse aussi, qui est mort il n'y a pas longtemps, mais qui faisait des trucs aussi. On pourra peut-être faire une émission sur lui.
2: Une belle compile à offrir à Noël.
1: C'est une superbe. Mais alors, est-ce qu'on aime Noël ou pas? C'est un débat. Marcel et son orchestre, effectivement. Enfin, il y a tout un tas de gens qui. Trio. Enfin, bon. Et donc là, on a Hubert Félix Thiéfaine qui a fait une reprise de Tranche de vie. Qui est donc
2: très belle,
1: très belle, très rock, et ben il y a qu'à écouter.

0: Donc, Tranche de vie reprise par Thiéphaine, mais quand elle est sortie, en fait, le 45 tours, il y avait deux faces et il fallait retourner pour avoir la suite de la chanson. Comme quoi, il fait jamais rien comme tout le monde. Enfin, il ne faisait jamais rien comme tout le monde parce qu'il est mort en 2003, mais ça, on va l'apprendre grâce à Eric.
1: Ouais. Et effectivement, il a un côté contestataire, c'est ça?
0: Oui.
1: Et donc, il va donc produire beaucoup de disques hein, dans lesquels il dénonce l'absurdité du monde. L'hyperconsommation. Alors bon, à l'époque, on critiquait la société de consommation, mais on était
0: les cheveux.
1: Oui, mais on était des amateurs parce que quand on voit, on en est arrivé. J'ai de quoi avoir des frayeurs. Et donc, il va produire donc beaucoup de disques dès 73. Il va bosser autour de deux maisons d'édition, de production, hein. RCA, qui est une grosse boîte, puis les éditions de l'Escargot, qui est plus une petite boîte, mais qui va vendre pas mal de ses disques. Et après, il va carrément s'autoproduire, on dira. Et donc, on va embrayer directement sur une autre chanson qui parle ce qu'ils appellent les vieux. Hein. C'est une chanson qui a été produite en 73 dans l'album La Chaise. Mais l'intérêt de cette chanson-là, c'est aussi que finalement, ce qu'il dit dans cette chanson-là, c'est aussi une chanson qui est totalement d'actualité au jour d'aujourd'hui. Donc voilà.

0: Et donc, François Béranger va, durant les années 70, éditer pas mal de disques. Hein. Il va participer à beaucoup de
1: concerts.

0: quand il fait des tournées, il en fait quand même une centaine de concerts par an, donc c'est un bourreau de travail, enfin bon, bref. Et il fait donc sa pause, il va reprendre de manière assez épisodique en 89, 1989.
1: Avec sa version personnelle de l'international qu'on passera peut-être pas. Mais...
0: Qu'on passera pas parce qu'on n'a pas le temps. Il a écrit tellement de musique que voilà, il faudrait faire finalement 2 heures d'émission. Et donc, il va faire un dernier album qui s'appelle Profiter du temps, justement. Mais c'est un titre qui est prémonitoire parce que l'album, il sort en 2001, il meurt en 2003 d'un cancer. Et il va enregistrer un album qui va sortir peu de temps après sa mort, un album qui est une reprise de Félix Leclerc qui était un chanteur québécois qui avait marqué aussi son époque et il sort un album sur
1: ils étaient contents pour eux, mais est-ce qu'ils ont chanté ensemble? Jamais, hein.
0: Non, ils n'ont jamais dû chanter ensemble. Et donc, on va repasser encore une chanson de Béranger qui s'appelle Magouille Blues, qui est un album qui est sorti en 1974. L'album, c'était Le Monde Bouge. Et c'est avec l'arrivée de Jean-Pierre Alarcène à la guitare et électrique. Donc, ça va être un Béranger plus électrique que justement sur le côté folk et tout ça.
1: Une très grande collaboration qui est très forte.
0: Et à partir de ce moment-là, d'ailleurs, il ne va plus écrire les chants, il ne va plus écrire les musiques et il va se contenter à faire les thèmes des chansons. Alors qu'avant, il s'inscrivait dans une sorte de tradition un peu comme on avait les folk songs protestataires américains. Hein. Donc, Magouille Blues, c'est maintenant.

0: Une chanson toujours d'actualité, Magouille Blues. Et d'ailleurs, François Béranger l'a reprise au moins 3 fois. Il l'a remise au goût du jour quand c'était la guerre du Golfe. Et là, il y a un chanteur qui pourrait aussi la remettre au goût du jour. Parce qu'on va bientôt passer aux élections. Et puis, les promesses ne tiennent qu'à ceux qui les font, hein. Comme d'habitude.
1: Si on font.
0: Donc, pour revenir à François Béranger, Eric, où est-ce qu'on en est là ?
2: Bah, on en est que le monsieur, il est mort.
0: Ah bah oui, en 2003,
2: et,
0: ça déjà.
2: On va embrayer sur une autre chanson d'actualité, parce que pour le coup, là encore une fois, c'est tout à fait... Ça a été écrit en 79 dans l'album « Joue pas avec mes nerfs », mais c'est Mamadou Madi. C'est une chanson, voilà.
0: Ah, il l'a joué en 98, voilà. Et effectivement, pour les immigrés, lors de concerts de soutien.
2: Voilà, ça a été une chanson qui a eu un succès certain. Et
0: musicalement, elle change un peu, celle-là.
2: Elle change, et puis il y a une gouaillerie, mais une gouaillerie revendicative qui est très salutaire dans ce monde très triste dans lequel nous vivons actuellement.
3: Ben, il parle du colonialisme, de l'indépendance avec le néocolonialisme, il parle de l'immigration et après il parle du refoulement et du fascisme, enfin.
2: Et d'autant plus d'actualité qu'on vous rappelle qu'au mois de décembre, vers la fin du mois, il y aura une journée internationale sur les migrants. Donc effectivement, c'est une chanson qui est...
0: Qui parle de Mamadou Konté qui est mort en 2007.
2: Une chanson intemporelle, merci de la précision.

0: Mamadou Madi, en hommage à Mamadou Konté, qui est bien mort en 2007, qui est un émigré malien arrivé en Europe en 1965 dans la soute d'un bateau. Il faisait la liaison entre Abidjan et Marseille. Il était parti de rien, Konté, et il a œuvré toute sa vie pour la reconnaissance de la musique africaine dans le monde, au point d'être considéré aujourd'hui comme le précurseur de la world music. Et en 1976, Mamadou, il a organisé un premier concert en soutien pour l'amélioration des conditions de vie dans les foyers d'immigrants africains. En 1978, il a inauguré le festival Africa Fête à l'hippodrome de Pantin. Avec non plus, enfin, il y a beaucoup d'engagés qui le suivent. Et puis, toi, ça te...
1: Ben, la musique est très cool, très caribéenne. On a même l'impression de temps en temps qu'on est devant un petit jeu vidéo. Sauf que tout ce qu'il dit, en fait, c'est assez terrible. C'est le mépris, le racisme, la domination. Puisqu'on a pressé le citron, on peut jeter la peau. Les citrons, c'est les négros. Des noirs bien blanchis qui retournent faire les singes dans leur cocotier.
0: Voilà. Ça rappelle le discours un peu de haine, BFN ? RN, pardon ?
1: Ouais,
0: enfin, c'est pareil.
1: Tout à fait. Dans l'air du temps. On peut lire les livres sur Béranger de Louis-Jean Calvet, François Béranger, dans 100 ans de chansons françaises, l'archipel de 2010, où... Et une autobiographie de François Béranger qui s'intitule « Je suis né, je mourirai » de 1994.
2: Eh bien, on va s'arrêter pour aujourd'hui sur ces belles paroles. En musique, sans aucun doute. Mais on espère justement que vous avez découvert un peu le personnage. Voilà, il y a tout un tas de trucs qu'on peut retrouver sur les réseaux sociaux, sur YouTube, tout ce que vous voulez. Donc on vous conseille de l'écouter, de le faire écouter, de le réécouter. En ce qui nous concerne, nous, l'émission va être rediffusée, je vous le rappelle, le mercredi de 9h à 10h, le samedi de 12 à 13, et la même émission, vous pourrez la écouter à la même heure mardi prochain, de 18 à 19h, et dans 15 jours, on envoyera donc sur une émission à thème, assez fouillée elle aussi, sur la démocratie. On vous rappelle aussi que vous pourrez réécouter cette émission sur le site de RFL 101 et sur le site de Demain Grand Soir, demaingrandsoir.org. Et puis on va se quitter sur
0: l'international,
2: une reprise de l'international par François Béranger.
0: Alors c'était au goût du jour parce qu'il parle de l'OTAN.
2: Oui.
1: Ouais, authentique. Et c'est marrant parce qu'il commence par un clavecin ou un orgue. On a l'impression qu'on est à l'église.
2: Voilà.
1: Ouais, et on dirait que c'est un peu pour se moquer de l'international.
2: Qui a été un peu dévoyé dans tout un tas de pays, dit communiste. Salut, à bientôt.

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Sur les ondes de la sagesse, sur RFL5, aujourd'hui, nous allons vous parler de Platon. Aborder Platon, c'est ouvrir une porte vers l'univers. Sa pensée englobe l'ensemble du monde, intérieur et extérieur, et traverse toutes les sciences humaines, physiques et métaphysiques. Il est sûrement la figure philosophique la plus structurante de l'histoire occidentale. Il réunit les concepts pré-socratiques, en particulier ceux de Pythagore, et ceux de Socrate, tout en les dépassant. Une formule forcément réductrice pourrait dire que Socrate fut l'inspirateur de Platon, Aristote son élève, qui va organiser le savoir, Kant critique la raison, Nietzsche détruit les idoles, mais Platon construit l'horizon entier dans lequel la philosophie occidentale va penser. Qu'on le critique ou le commente, il reste le point de référence. Voyez l'ampleur de la tâche, et je suis certain de me rendre coupable d'oubli ou d'approximation, mais tout long chemin commence par un premier pas. Faisons ce premier pas ensemble sur les traces de Platon. Platon est né à Athènes en 428 avant Jésus-Christ, dans une des plus illustres et des plus riches familles de la cité, qui revendique des liens avec le législateur Solon et les anciens rois d'Athènes. Son vrai nom est Aristoclès, qui est très tôt changé en celui de Platon, qui veut dire Platus, large, surnom sans doute attribué à cause de la largeur de ses épaules et de son front. Il étudie les lettres, les mathématiques, la musique et la gymnastique comme toutes les élites athéniennes. Citons Théodore de Cyrène, mathématicien de l'école pythagoricienne qui fut un de ses professeurs et marquera son parcours. Platon fut influencé par Socrate, évidemment, mais aussi des penseurs plus anciens comme Pythagore, Parménide, Héraclite, encore Zénon. Sa rencontre avec Socrate en 408 à 20 ans est décisive et l'amène à renoncer aux arts pour s'adonner à la philosophie. Mais son œuvre gardera de cette première formation une très forte imprégnation poétique. Toute sa vie, il conservera pour Socrate une grande admiration. Sa mort fut pour lui un traumatisme. C'est d'ailleurs lui qui va le faire vivre et revivre à travers ses écrits. Qu'Athènes puisse accuser d'impiété et condamner à mort l'homme le plus sage et le plus juste de son époque le marquera pour toujours et déterminera l'orientation de sa pratique philosophique. Qu'est-ce que la justice? Comment organiser une cité juste? Comment distinguer vérité et opinion? Déçu par la démocratie athénienne, profondément affecté par la mort de son maître, Platon décide de s'exiler et entreprend de nombreux voyages. Cicéron, Strabon, Plutarque, et d'autres affirment que Platon aurait séjourné en Égypte, à Héliopolis. Ce voyage n'est pas historiquement confirmé, cependant l'Égypte joue un rôle dans ses écrits, notamment quand il raconte, dans Timée ou Critias, que les prêtres de Saïs expliquent à Solon que les Grecs sont comme des enfants, car ils ont perdu la mémoire des anciennes catastrophes, et ils lui livrent l'histoire de l'Atlantide. Ce qui est attesté, ce sont ses voyages en Italie du Sud, où il échange avec des disciples de Pythagore, dont Aristarchas de Talente. En Sicile, il tente vainement de convaincre Dionys l'Ancien d'établir une forme de gouvernement régie par la philosophie, répondant ainsi à ses théories. Le tyran se brouille avec lui et le livre à un capitaine qui le vend comme esclave. Il est heureusement racheté par un ami. Platon revient à Athènes vers 387, avant Jésus-Christ, où il fonde une école de philosophie qu'on appellera l'Académie, parce qu'elle se trouvait dans les jardins d'Académus. Et oui, ce bois sacré du nom d'Académus, héros qui aurait révélé à Castor et Pollux où Thésée avait caché Hélène, mais c'est une autre histoire, donnera le nom à l'Académie où on y enseigne la philosophie, mais aussi les mathématiques, la gymnastique. Nul n'entre ici s'il n'est géomètre, est-il inscrit, d'après certains auteurs, au fronton de la porte d'entrée, rappelant le rôle de la géométrie dans la compréhension du monde. L'enseignement est prodigué sous forme de discussions et de débats d'idées, ce qui explique la prédilection de Platon pour le dialogue. Parmi les élèves, le plus brillant se trouve Aristote, le seul à pouvoir vraiment rivaliser avec le maître. C'est vraisemblablement à l'Académie que Platon compose la plus grande partie de ses ouvrages, résultat de ses réflexions sur la nature, du réel, les idées, le langage et le bien. Platon retournera en Sicile pour tenter de guider le successeur de Dionys l'Ancien, Dionys le Jeune, vers la sagesse, sans succès. Son dernier voyage entrepris pour sauver un de ses amis manque de lui coûter la vie. Alors,
il revient définitivement à Athènes où il se consacre entièrement à la philosophie jusqu'à sa mort, à l'âge de 80 ans, en 348 avant Jésus-Christ. Un petit intermède musical avec Simon & Garfunkel.

Revenons à l'œuvre de Platon et parlons finalement de ce qu'il lui reste de lui, à savoir ses œuvres, ses écritures. Alors la plupart de ses œuvres maîtresses en fait ont pu être conservées, ce qui est assez miraculeux puisqu'elles ont traversé 2500 ans d'histoire. Certains quand même ayant disparu, en particulier ses discours à l'Académie sur l'An et les Diades. Mais grâce aux Romains qui ont apprécié Platon et qui vont récupérer ses œuvres vont traverser toute l'histoire. La chute de l'Empire romain, ce fut grâce aux scriptoria orientaux, c'est des lieux d'écriture, à Constantinople que fut conservé ses écrits. La mémoire intellectuelle finalement de la Grèce antique a traversé tout le Moyen-Âge, cachée dans des bibliothèques monastiques de l'Orient chrétien. En 1453, à la prise de Constantinople par l'Empire ottoman, les érudits grecs fuient vers l'Italie avec des manuscrits et vont influencer tout le mouvement de la Renaissance qui redécouvre massivement Platon. Alors voyons quelles sont ses principales œuvres, en particulier ses œuvres de jeunesse avec l'Apologie de Socrate, qui est un plaidoyer prononcé devant les juges athéniens par Socrate, qui défend la libre recherche de la vérité contre les préjugés de la cité. Le texte est très bref, à peine 30 pages, et d'une clarté exemplaire. Il est parfait pour découvrir d'emblée la veine socratique et la force d'une pensée qui préfère mourir plutôt que se renier. Parce que, évidemment, lire Platon, c'est connaître Socrate. Criton, qui est un autre ouvrage, qui parle toujours de Socrate au fond de sa cellule, qui refuse la fuite que lui propose son ami Criton. Le dialogue interroge alors la justice des lois. Faut-il obéir à une règle même lorsqu'elle paraît injuste ? En montrant la cohérence morale du philosophe, ce court texte initie le lecteur aux questions politiques et éthiques sans lourdeur théorique. Phédon, un autre ouvrage, récite les dernières heures de Socrate entouré de ses disciples. Le Phédon expose plusieurs arguments en faveur de l'immortalité de l'âme. Ensuite, on a des œuvres, disons, de transition. Entre autres, le Banquet, qui est un des ouvrages les plus connus, qui donnera naissance à cette expression de l'amour platonique, puisque le Banquet raconte autour d'un festin arrosé où il y a des poètes, des médecins, des philosophes, qui prononcent chacun leur tour un éloge de l'éros. On passe du désir corporel à la contemplation du beau absolu via le fameux mythe d'Aristophane sur l'âme sœur coupée en deux. On y retrouve des figures autant couleurs, Alcibiade, ivre, vous savez, le compagnon de Socrate. Socrate lui-même, imperturbable, et une progression qui est dramatique, qui ravit autant qu'elle fait réfléchir. Phèdre, dans un cadre bucolique, Socrate et Phèdre discutent d'amour, d'âme ailée et de l'art de persuader. La célèbre allégorie du cocher tiré par deux chevaux, l'un fougueux, l'autre docile, illustre la lutte intérieure entre passion et raison, entre poésie pastorale, réflexion sur la rhétorique et méditation mystique. Le dialogue offre une lecture assez vertigineuse. Enfin, des œuvres politiques et éthiques, La République, qui sur 10 livres permet à Platon d'élaborer la cité idéale, des classes hiérarchisées, gouvernants, auxiliaires, producteurs, éducation des gardiens, communauté de biens et de familles, puis célèbre allégorie de la caverne qui oppose ombre sensible et vérité intelligible. C'est un véritable traité de justice. Le dialogue expose la théorie des idées et érige le philosophe roi en garant du bien commun. Les lois, dernier et plus volumineux dialogue rédigé sans Socrate, celui-ci présente la constitution de Magnésie, des lois civiles, organisation militaire, rites religieux, contrôle d'éducation et même barème des vins. Ici, Platon troque l'utopie lumineuse de la République pour un programme législatif, pragmatique, adapté aux faiblesses humaines. Ces dialogues tardifs, ces œuvres les plus tardifs et pourtant qui ont ouvert un certain nombre de portes, sont Timée, qui est un récit cosmologique où un démiurge façonne l'univers en ordonnant le chaos selon des figures géométriques. Alors ça, c'est très très intéressant, parce que c'est une intuition de Platon que le monde était régi par des figures géométriques, et les mathématiques révèlent finalement la structure profonde du monde, intuition, qui sera démontrée par Galilée, Kepler, Newton, Einstein et les découvertes les plus récentes de la physique théorique.
C'est un texte fondateur de la pensée scientifique antique basée sur la théorie des pythagoriciens. Le monde est ordonné mathématiquement et la matière est structurée par une géométrie fondamentale. Et nous voici au fameux solide de Platon, le tétraèdre qui est composé de 4 triangles, le cube de 6 carrés, l'octaèdre de 8 triangles, l'icosaèdre de 20 triangles, les dodécaèdres de 12 pentagones, dont Platon dira que Dieu s'en servit pour dessiner le tout. Alors le tétraèdre est pour Platon se rapproche du feu pour ses pointes aiguisées, l'octaèdre est symbole de l'aèdre, air, l'icosaèdre est symbole de l'eau et le cube symbole de la terre. Ce texte du Timée est un texte très important dans la pensée spirituelle, un peu ésotérique, fortement inspiré par les théories de Pythagore, et qui ouvre des horizons assez vertigineux. Enfin, le Sophiste, Théétète, donc est un livre qui entre chasse au faux savoir et autopsie du relativisme. Platon y traque le non-être qui parasite la vérité, puis interroge la définition du savoir. Qu'est-ce qu'une opinion ? Qu'est-ce que le souvenir, la perception ? Véritable laboratoire de dialectique et de logique, les dialogues du sophiste conviennent à ceux qui veulent mesurer combien nos débats contemporains sur la post-vérité trouvent déjà un écho chez Platon. Deuxième pause musicale, avec Grand Corps Malade, Derrière le brouillard, puisque, comme dit Platon, le monde sensible et le monde des idées sont deux mondes différents, donc cherchons derrière le brouillard.

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Vous êtes toujours sur RFL 101, sur les ondes de la sagesse en compagnie de Platon. On a vu sa vie et ses œuvres, et maintenant on va parler plutôt de ses idées, du fond de ses idées. Tout d'abord, le style et la méthode platonicienne, c'est une forme dialoguée qui se rapproche de la méthode de Socrate, de la maïeutique, qui permet par des dialogues de faire accoucher de la vérité. Chaque livre de Platon n'est pas écrit comme un traité donc, mais comme une pièce de théâtre philosophique. Il y a un maître, des interlocuteurs, un rythme de questions-réponses calqué donc sur cette maïeutique de Socrate. Cette structure garde la pensée vivante. Le lecteur est toujours invité à réfuter, pas à réciter. L'usage du mythe et de l'allégorie, enfin, est quelque chose de très présent, qui aussi peut s'expliquer par la formation classique et littéraire de Platon. Il invente des récits, un attelage ailé, l'anneau de Gyges, par exemple, qui permet de devenir invisible et qui permet finalement de mettre à l'épreuve la vraie moralité de ceux qui l'ont. Est-ce qu'avec un anneau invisible, ils vont faire le bien ou ils vont se comporter de manière gênante? L'Atlantide, dont l'existence réelle reste discutée, est-ce une allégorie ou est-ce vraiment historique, puisqu'il y a quand même des fondements qui sont issus de l'Égypte antique et on a du mal à démêler le vrai du faux dans ce voyage en Égypte. Qu'est-ce qui a été dit réellement à Solon? Est-ce que cette histoire-là est plus métaphorique que réelle? Enfin, vous avez une très célèbre allégorie, une métaphore, celle de la caverne et du soleil, dont on reparlera dans les idées principales de Platon. Donc ces fictions, pour lui, vont éclairer des abstractions qui sont complexes et témoignent d'une imagination narrative qui est assez rare dans un texte philosophique. La variété enfin des personnages et des situations, on voit des convives d'un banquet méché, des sophistes arrogants, la prêtresse de Mantinée qui prêche l'amour absolu, des mathématiciens pythagoriciens, enfin une galerie qui offre un panorama de la société athénienne. Alors ces concepts clés, donc on peut dire essentiels, et qui ont traversé et fondé finalement l'horizon de notre fond intellectuel occidental. Pour Platon, il y a les idées, à savoir le monde des formes, alors selon la traduction d'eidos en grec, idée ou forme, qui sert à résoudre finalement le problème de la connaissance. Il distingue donc un monde sensible, ce qu'on peut sentir, voir autour de nous, qui est en perpétuel devenir et qui ne peut faire l'objet d'un savoir fixe. Et un monde des idées qui correspond à une réalité qu'on ne voit pas. La réalité des choses se trouve donc dans l'idée des choses. Ces idées, le beau, le bien, le juste, sont fixes et éternelles, mais elles ne sont pas accessibles d'emblée. Elles sont accessibles au terme d'une démarche qui mène celui qui est en quête de sagesse à voir au-delà des multiples manifestations sensibles un même principe unificateur. On voit qu'on est quand même dans une pensée presque théologique, métaphysique, chercher l'un à travers les manifestations multiples. Platon va reprendre cette idée, pour le coup pythagoricienne, que le réel est mathématiquement ordonné. Idée qui découle pour Pythagore de l'observation d'un rapport entre l'harmonie musicale et les nombres. Les sons musicaux harmonieux correspondent à des rapports numériques simples. 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Effectivement, les sons harmonieux peuvent se décliner de manière mathématique. Et Platon va dépasser cette mystique du nombre en la transformant en métaphysique universelle du réel intelligible. Le monde sensible a une vérité que les mathématiques et la géométrie peuvent révéler. Et l'âme humaine possède elle-même une structure harmonique qui répond aux mêmes règles que le cosmos. Vous voyez, cette idée qu'on fait partie finalement d'un ensemble et qu'il y a des règles universelles qui régissent cet ensemble et que ces règles-là, on peut y accéder par notre réflexion, notre intelligence, à travers des rapports mathématiques et géométriques. D'ailleurs, il dira
même un peu plus loin, pour lui, les cinq solides dont on a parlé tout à l'heure, qui régissent le monde. Il y a une autre idée importante chez Platon, c'est que l'âme est immortelle. Elle appartient aussi bien au monde intelligible, donc ce monde des idées, qu'au monde sensible. Mais une fois qu'elle est incarnée dans un corps, elle oublie tout le savoir acquis dans le monde intelligible. Chaque nouvelle connaissance acquise dans le monde sensible donc, n'est donc qu'une réminiscence, un ressouvenir, en grec anamnésis, de ce que l'âme connaissait déjà dans un état antérieur. Puisque l'âme est immortelle et qu'elle a vécu plusieurs vies et qu'elle a vu tout ce que s'y passe ici et dans l'Hadès, donc ce lieu où toutes les âmes sont jugées, il n'est rien qu'elle n'ait appris. Aussi n'est-il pas du tout surprenant que sur la vertu et sur le reste, elle puisse se souvenir de ce qu'elle a su auparavant. C'est un dialogue de Socrate dans le Ménon. Le sophisme. Alors Platon aime mettre en scène Socrate face aux sophistes professionnels de la rhétorique d'alors. Et c'est une réflexion que je trouve moi très actuelle. Pour Socrate et Platon, les sophistes étaient des maîtres du discours qui privilégiaient l'art de convaincre plutôt que la recherche sincère de la vérité. Ils reprochaient aux sophistes d'enseigner la rhétorique comme une technique permettant de défendre n'importe quelle idée, juste ou injuste, selon l'intérêt de celui qui parle. Donc il n'y aurait pas de vérité absolue, mais une manière de présenter les choses en fonction de ses intérêts. Dans les dialogues de Platon, notamment le Gorgias et le Protagoras, la rhétorique sophistique apparaît comme une forme de flatterie capable de séduire les foules sans véritable connaissance du bien, du juste et du vrai. Socrate oppose à cette attitude sa méthode dialectique, questionner, examiner les contradictions et chercher une vérité universelle fondée sur la raison plutôt que sur l'opinion. Pour Socrate et Platon, le rapport des sophistes à l'argent constituait aussi une critique importante. Les sophistes étaient des enseignants itinérants qui faisaient payer leurs leçons de rhétorique, de politique et d'éloquence, parfois très cher. Or, Socrate se distinguait précisément par le fait qu'il refusait d'être rémunéré pour philosopher, estimant que la recherche de la vérité ne devait pas devenir un commerce. Dans plusieurs dialogues de Platon, cette rémunération est présente comme le signe que les sophistes cherchent davantage le succès, l'influence et le profit que la sagesse véritable. Selon Platon, lorsqu'un maître dépend financièrement de ses élèves, il risque de leur fournir ce qu'ils veulent entendre plutôt que ce qui est vrai. La parole devient alors une marchandise et la philosophie se transforme en outil de pouvoir. Cette opposition contribue à construire la distinction classique entre le philosophe qui cherche la vérité et le sophiste qui cherche avant tout l'efficacité, la réputation et parfois l'enrichissement. Leur critique étant à la fois morale, politique, philosophique, les sophistes risqueraient de corrompre la cité en remplaçant la vérité par l'efficacité du langage et le savoir par le relativisme. Est-ce qu'on ne peut pas rapprocher finalement cette forme de sophisme à une certaine forme de faire de la politique aujourd'hui ? On cherche à flatter l'opinion pour obtenir une adhésion plutôt qu'une recherche de vérité. Je pose la question. Enfin, l'opinion. Il s'agissait d'une connaissance fausse, issue de la seule impression sensible, justement. Comme elle est la plus immédiatement accessible, elle est aussi la plus communément répandue et la plus difficile à réfuter. Tout le travail de l'aspirant philosophe consiste à se débarrasser de ses opinions pour accéder au degré supérieur de la connaissance, à savoir la science et les réalités intelligibles. La caverne, c'est donc le mythe platonicien le plus célèbre qui est raconté dans le livre 7 de la République. Socrate demande à son interlocuteur d'imaginer des hommes dans une sorte d'habitation souterraine en forme de caverne. Ces hommes y sont enchaînés depuis l'enfance, tournant le dos à la sortie d'où échappe la lumière. Dans leur position, ils ne voient que des ombres projetées sur le mur face à eux. Ils sont semblables à nous, précise Socrate. Comme nous, ils sont trompés par des ombres qu'ils confondent avec le vrai. Soit leur opinion et sont dans l'incapacité de se retourner pour voir la lumière de la vérité. Même dans le cas où ils parviendraient à rompre leurs chaînes, la lumière extérieure provoquerait un éblouissement tel qu'il s'accompagnerait de souffrances. Il s'agit d'une allégorie du parcours qui mène à la sagesse. Eros, mi-homme, mi-dieu. Le dieu de l'amour est le principe moteur qui mène à la connaissance pour Platon, qui souligne ainsi que la philosophie est avant tout un désir procréateur. C'est la prêtresse Diotime qui explique dans Le Banquet comment on passe du désir des corps sensibles au désir de la beauté pour elle-même.
sa dernière idée étant assimilée au bien et au vrai. Les yeux fixés sur la vaste étendue déjà occupée par le beau, il cesse, comme le ferait un serviteur attaché à un seul maître, de s'attacher exclusivement à la beauté d'un unique jeune homme, d'un seul homme en fait. Tourné vers l'océan du beau et le contemplant, il enfante de nombreux discours qui sont beaux et sublimes et des pensées qui naissent dans un élan vers le savoir. Cette idée d'une beauté universelle qui transcende un peu les pulsions sont également un élément moteur de la pensée de Platon et d'ailleurs marquera finalement par cette idée de l'amour platonique. Il faudrait d'ailleurs un peu, disons, creuser les esprits à travers les siècles. Un intermède musical numéro 3, en espérant ne pas vous avoir abreuvé de trop de concepts, on va prendre une petite respiration, on va écouter Youssoupha, Dieu est grande.

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0: on est en compagnie de Platon sur une nouvelle émission sur les ondes de la sagesse. On essaye de développer des concepts. Comme je vous disais en début d'émission, évidemment, tout ça demande des années d'études. Donc, évidemment, on caricature, on essaye de donner l'essence d'une pensée bien plus profonde de ce que je peux dire à l'antenne. Mais j'espère que ça vous donnera l'envie de creuser un peu, parce que, encore une fois, Platon est un élément fondateur, les fondations de ce que peut représenter la réflexion intellectuelle du monde occidental depuis plus de 2000 ans. Sa postérité, on va le voir d'ailleurs, est très importante, elle est gigantesque. Il a profondément donc structuré, comme je viens de vous le dire, toute l'histoire de la philosophie occidentale, parce qu'il a posé, enfin, à la fois sous une forme rationnelle, symbolique et littéraire, les grandes questions qui continuent finalement encore d'organiser notre pensée. Qu'est-ce que la vérité ? Existe-t-il une réalité derrière les apparences ? Comment articuler l'unité et la multiplicité ? Le langage peut-il atteindre le réel ? Est-ce que le langage, les mots, sont une description de ce qui est vrai ? Comment transmettre le savoir ? Qu'est-ce qu'une société juste ? Avec lui, finalement, la philosophie devient non seulement la philosophie, devient non seulement une réflexion intellectuelle, mais une transformation de l'âme orientée vers le dévoilement du vrai. Platon est le fondateur donc d'une architecture de la pensée. Il hérite de Socrate, à la fois pour le dialogue, la recherche morale, des pythagoriciens pour l'importance du nombre, des présocratiques pour la question de l'être. Mais il rassemble ses héritages dans une vision globale du réel. Son idée centrale est que le monde visible est insuffisant. Il existe un niveau plus profond d'intelligibilité. D'où la théorie des idées, le mythe de la caverne, la distinction entre opinion et connaissance, la recherche du bien comme principe suprême. Chez Platon, le philosophe devient finalement un révélateur. Il ne transmet pas seulement des informations, il aide à dévoiler une vérité cachée, sortie de l'illusion. Ascension intérieure, dévoilement. D'ailleurs, une petite parenthèse, le bois sacré Academus, sur lequel a été fondée l'Académie, donc évidemment l'Académie qui a traversé les âges, et bien finalement c'est un secret qui est dévoilé à Castor et Pollux, qui donne le nom à cet endroit, et donc quelque part l'Académie sert à dévoiler des vérités cachées. Il y a un impact immense sur la métaphysique occidentale, ce qui dépasse la physique. On verra tout à l'heure ce que ça veut dire. Platon, d'ailleurs, va installer durablement les oppositions, les tensions qui font encore et qui font nos réflexions. Donc l'apparence en face de la vérité, le devenir en face de l'être, l'opinion en face de la science, la multiplicité face à l'unité. Même les philosophes qui critiquent Platon continuent souvent à penser dans le cadre qu'il a créé. Enfin, il y a quelque chose qui était plus enseigné et qui apparaît moins dans l'œuvre écrite de Platon, mais que Aristote en particulier va développer, c'est la question de l'unité face à la diversité. La relation entre ordre et multiplicité traverse finalement toute l'histoire. Sa doctrine attribué de l'un et de la dyade, cherche à expliquer comment le multiple peut émerger d'un principe unificateur. Comment il peut y avoir, si je vous prends une image, une cellule qui crée un corps en entier. Un nouveau résumé de ce qu'on peut dire sur la pensée de Platon, toujours évidemment à la serpe, mais en donnant, je l'espère en tout cas, quelques éléments de réflexion qu'il faut finalement, et ce que j'ai fait moi en préparant cette émission, ça m'a fait réfléchir sur la puissance de ce que pouvait représenter cette œuvre de cet homme qui a vécu 80 ans et qui a laissé une trace indélébile dans nos pensées. Intermède musical numéro 4. Caléo, Where Don't We Go, c'est un peu plus gay, voilà, ça va nous sortir et nous ramener dans le monde sensible.
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Toujours sur RFL 100, sur les ondes de la sagesse, avec les héritiers de Platon, dont on va remonter la chronologie. Tout d'abord Aristote, hein, qui fut évidemment un élève de Platon, ramène finalement les idées dans les choses elles-mêmes, à savoir qu'il est critique par rapport à cette idée du monde intelligible, hein, le monde des formes. Et on parle de transcendance platonicienne et de réalisme aristotélicien. Pour Aristote, les nombres n'ont pas de caractère mystique, ils décrivent la réalité, mais n'en sont pas la substance. Disons que la physique moderne, les nouvelles théories, auraient tendance à donner raison plutôt à Platon qu'à Aristote. Plutarque, lui, c'est 46 à 125 après Jésus-Christ. Lui, Plutarque, il va transmettre plutôt l'aspect moral et religieux de Platon et qui devient une philosophie de la sagesse intérieure et de la vertu. Il conserve la mémoire des traditions grecques et égyptiennes. Il théorise le juste milieu, prône un monde ordonné par une intelligence divine et structuré moralement. Plotin, 205-270 après Jésus-Christ, lui va radicaliser Platon. Le monde émane progressivement de l'un comme une lumière qui se diffuse. Il fonde le néoplatonisme. Avicenne, 980-1037, il cherche à unir Aristote, le néoplatonisme et l'islam. Le réel entier dépend d'une source première nécessaire et intelligible. Thomas d'Aquin, 1225-1274, on remonte chronologiquement, qui lui cherche à réconcilier la raison grecque et la foi chrétienne, très aristotélicien car pour lui le monde est rationnel et la raison pour mener à Dieu, mais il est influencé par Avicenne et Augustin, empreint de platonisme. À la Renaissance, Marsile Ficinum fonde l'Académie platonicienne de Florence et traduit l'intégralité des dialogues en latin. L'amour platonique, l'ascension de l'âme vers le beau, se marie à l'esthétique humaniste. Peintre et poète, de Botticelli à Castiglione, célèbre la beauté comme reflet de l'idée. Cette fusion de mystique, d'art et d'érudition marque le tournant vers une modernité qui place l'homme, non plus la seule théologie, au centre de la quête du vrai et du beau. C'est la Renaissance italienne. René Descartes, 1596-1750, qui lui, Descartes, hérite de l'idée qu'il faut dépasser les apparences sensibles pour atteindre une vérité rationnelle certaine. Spinoza, immense philosophe, 1732-1677, comprendre le monde revient à comprendre l'unité profonde de tout ce qui existe, ce qui est profondément platonicien, cette idée d'unité profonde qu'il faut retrouver. Dieu est la nature dont nous sommes un des éléments. Pour tout réel, pour tous, le réel possède une structure intelligible plus profonde que les apparences immédiates. C'est ça leur fil platonicien. Platon, dans la pensée moderne, va influencer Emmanuel Kant, 1724-1804, qui lui va transformer

l'idée que le réel possède une rationalité profonde, voilà, mais il la pense comme mouvement dialectique historique. Nietzsche, lui, va s'attaquer violemment à Platon, mais il va se situer aussi par rapport à lui. Il l'accuse d'avoir dévalorisé le monde réel au profit d'un arrière-monde idéal. Et il va n'avoir de cesse que de détruire cette idée de monde idéal et d'idole. Cette critique prouve justement la centralité de Platon. Heidegger, 1889-1976, considère que toute la métaphysique occidentale découle du tournant platonicien. Il revient notamment sur le sens grec de aletheia, le dévoilement de la vérité. Ludwig Wittgenstein, 1889-1951, qui même en s'éloignant de la métaphysique platonicienne, il va continuer à travailler, lui, sur la question du langage, des limites de ce qu'on peut dire et du rapport entre le langage et réalité. Platon pense que les mots sont des ombres qui doivent conduire vers le soleil de la vérité. Et Wittgenstein pense que les mots sont des outils dont la portée est limitée et qui ne permettent pas d'atteindre la vérité. Chez Edgar Morin, on retrouve indirectement une question fondamentale déjà présente chez Platon. Comment penser ensemble l'unité et la multiplicité? Mais là où Platon cherche une unité transcendante qui génère le multiple, Morin pense la relation entre l'unicité et le multiple reliée par une interdépendance de la complexité. Voilà quelque chose qui va nous permettre de nous poser un peu avec Rachid Taha qui rappelle qu'il est africain et que nous aussi, ici à RFL 101, on est africains.

Oui, je suis africain, RFL 100, sur les ondes de la sagesse, on échange avec le personnage de Platon, mais en fait, c'est pas tout à fait un échange, on met pas en place un vrai dialogue. Et bon, sans le brusquer, je voudrais savoir ce que notre ami Abdel pense de tout ça. Qu'est-ce que tu penses de Platon, toi, Abdel? C'est une question. Mais c'est vrai que toute cette dialectique, en fait, tout ce qu'on essaye d'enseigner à travers ce que veut dire Platon, c'est avant tout un dialogue, une interrogation perpétuelle. Il y a un vrai paradoxe chez Platon, parce que Platon, c'est évidemment profondément antique, hein, on est à 400 avant Jésus-Christ, mais étonnamment contemporain. Comme je l'ai dit à plusieurs reprises, il a formulé des structures de questionnement qui sont très actuelles, hein, sur la vérité, sur l'unité, sur le visible, l'invisible, le langage, le savoir, le pouvoir. Il y a peut-être une partie un peu plus faible dans son œuvre autour de ce qu'il appelle la cité idéale, une organisation très hiérarchisée, comme on l'a vu, où il met le philosophe roi, finalement, comme le seul apte à diriger, à gérer la cité, avoir le pouvoir, entre guillemets, ce qui va lui amener quelques ennuis, puisque comme il a été quand même vendu comme esclave, puisque expliquer ça à un tyran qui veut que le philosophe prenne toutes les décisions, ça lui a amené quelques ennuis. Mais sur le reste de toute sa pensée, qui est globale, hein, puisque elle parcourt à la fois l'intérieur de l'être, la vérité, le beau, la vertu, mais également questionne l'univers. Comment il est organisé, qu'est-ce qu'il y a comme réalité derrière ce monde sensible, et ces questionnements-là, qui sont des questionnements plutôt pré-socratiques, avant Socrate, sont aussi amalgamés, synthétisés, fondus avec l'idée de Socrate sur la manière de rechercher la vérité. C'est ça qui rend son œuvre exceptionnelle. Il a donné à l'Occident cette idée fondamentale que derrière le visible, il existe une structure intelligible du réel. On le voit, c'est bien avant la découverte des atomes, bien avant les théories modernes, entre autres des supercordes, qui dit que l'univers, finalement, est en 11 dimensions, 10 dimensions, voire 11 dimensions, ce qui sous-tend des calculs mathématiques qui nous échappent, évidemment, mais qui échappent à nos sens, mais qui structureraient profondément notre réalité. Et donc cette intuition est assez géniale de trouver finalement dans tout ce que l'on peut voir, tout ce que l'on peut sentir, un ordre mathématique. Il a fait de la pensée non seulement un outil finalement de connaissance, mais une ascension vers une vérité qui dépasse immédiatement l'expérience sensible et nous entraîne vers la question métaphysique. Mot qui a été créé pour qualifier et classifier plutôt les livres d'Aristote, puisqu'il y avait des livres qui étaient des ouvrages sur la nature, sur le monde physique, et ceux traitant de l'être, des causes premières de Dieu. Donc, c'était livres qui ont été classés métaphysiques. Et Aristote critique Platon, justement, en niant ce monde invisible des formes qui sous-tendent le réel, pour le remplacer par un empirisme concret. Donc Platon est bien le penseur qui a durablement installé l'idée que derrière le monde visible, il existe une réalité intelligible, plus fondamentale. Mais pour Aristote, on atteint cette réalité par l'observation des phénomènes, donc l'empirisme, et pour Platon, par le monde des idées, qui est une forme de métaphysique qui dépasse l'observation du monde sensible. Pour cela, il faut connaître la géométrie, les mathématiques, le bien, le beau. Donc dans la philosophie moderne, Platon reste finalement un interlocuteur obligé. Kant va reprendre une distinction phénomène-noumène, qui pour le coup se rapproche beaucoup de ces intuitions de Platon. Entre ce qui apparaît, le monde sensible, et ce qui est, donc les phénomènes et les noumènes, le réel en dehors de notre perception, donc ce qui correspond au monde des idées de Platon. Mais pour Kant, ce que je disais tout à l'heure, c'est que nous ne pouvons pas connaître ce noumène directement car nous sommes limités par nos sens et notre capacité cognitive. Hegel voit dans la dialectique platonicienne un ancêtre de son propre système. Nietzsche, en revanche, critique le monde vrai des idées et revendique un renversement de la métaphysique. Tout ça, je vous l'ai déjà dit, mais en répétant que la théorie platonicienne des formes irrigue
aujourd'hui encore la phénoménologie naissante, jusqu'au débat contemporain sur l'abstraction mathématique. D'ailleurs, certaines orientations de la physique théorique contemporaine semblent renouer avec une intuition profondément platonicienne. L'idée que la réalité visible n'est que l'expression d'une structure intelligible plus fondamentale, essentiellement mathématique. Des théories comme la mécanique quantique, la relativité générale ou surtout la théorie des cordes décrivent un univers dont les constituants ultimes échappent directement au sens et ne deviennent accessibles qu'à travers des modèles géométriques et algébriques extrêmement abstraits. Un espace à 10 ou 11 dimensions. Chez Platon, le monde sensible était déjà considéré comme une manifestation imparfaite d'un ordre intelligible supérieur. D'une manière analogue, certains physiciens contemporains envisagent que l'espace, le temps et même la matière émergent d'une réalité mathématique plus profonde. Des penseurs comme Roger Penrose ou Max Tegmark défendent explicitement un réalisme mathématique proche du platonisme, selon lequel les structures mathématiques ne seraient pas de simples outils inventés par l'homme, mais des réalités objectives découvertes par l'esprit. Ainsi bien que la physique moderne repose sur l'expérimentation et non sur la métaphysique antique, elle retrouve parfois l'intuition centrale de Platon. Le cosmos possède une harmonie cachée que seules les mathématiques permettent progressivement de dévoiler. Eh ben dis donc, je pense qu'on va finir là-dessus avec musique de U2. On fera une petite conclusion sur les ondes de la sagesse, sur cette deuxième émission qui parcourut la vie, l'œuvre de Platon et ses prolongements dans notre pensée moderne.

Eh bien, on va se quitter. C'était sur les ondes de la sagesse avec Platon, qui, j'aimerais que vous reteniez ça, que ce fut le premier philosophe à proposer une explication globale du monde, à la fois de la nature, de l'homme, de la société, et du sens, et donner du sens au réel. Ce qui a fait de Platon l'un des fondateurs majeurs de la civilisation intellectuelle occidentale. Voilà pour cette deuxième émission des Ondes de la Sagesse. À très bientôt sur les ondes de RFL101, la radio de toutes les musiques, de toutes les cultures et de toutes les philosophies.

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